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Un songe du matin sur FIPA 7h15, arrangé par l'ensemble Ensemble Zélic sur une composition de Édouard Grieg. Bienvenue et bon week-end.

type, un peu d'avril en septembre, ce matin à l'instant. Et oui, parce qu'avril, c'est ce mois qui ne sait jamais très bien ce qu'il veut. Un rayon de soleil ou bien trois gouttes de pluie, une éclaircie et puis finalement, on remet son manteau comme un peu ce matin à 7h25. Corto Alto en a fait un morceau et puisque les saisons n'en font qu'à leur tête, nous non plus. On écoutait April, Corto Alto, c'est une sélection FIP de septembre.

Philippe, à l'instant, de l'eau comme quelque chose de sacré avec Essence and Elements. Awali, que vous écoutiez, est revenu à l'essentiel. La terre, l'air, le feu et l'eau. C'est un disque qui est né en partie sur l'île éolienne au nord de la Sicile. Une toute petite île microscopique qui s'appelle Alicudi. Je ne sais même pas comment on y arrive. Je sais qu'il y a du vent, des vagues et du silence qui sont devenus pour elle matière à composer. Et dans Sacred Water que vous écoutiez, l'eau lave, apaise, l'eau relie, elle garde aussi la mémoire de ce qu'elle traverse. Et cette matière-là continue de circuler sur scène. Awali sera en concert le 2 octobre au Tamanoir à Gennevilliers et en tournée cet automne à travers la France, comme le 29 octobre à Antibes, le 12 novembre à Oissel, le 20 novembre à Chelles, à Vanverdun et Équirolles. Awali, à l'instant, sur FIP à 8h20.

Il faut dans ce bas monde aimer beaucoup de choses pour savoir après tout ce que l'on aime le mieux. Les bonbons, l'océan, le jeu, l'azur des cieux, les femmes, les chevaux, les lauriers et les roses. Il faut fouler aux pieds des fleurs à peine écloses. Il faut beaucoup pleurer, dire beaucoup d'adieu. Puis le cœur s'aperçoit qu'il est devenu vieux et l'effet qui s'en va nous découvre les causes de ces biens passagers qu'on ne goûte qu'à demi. Le meilleur qu'il nous reste est un ancien ami. On se brouille, on se fuit qu'un hasard nous rassemble. La main touche la main et nous nous souvenons que nous marchons ensemble et qu'hier, c'est demain. Alfred de Musset, 8h05, vous écoutez FIP.

Et on sonne à la porte et on ouvre grand à Catherine Ringer. Une voix, une allure, une liberté, surtout avec Fred Chichin et Rita Mitsouko, elle a fait entrer dans la chanson française un joyeux désordre du rock, de la pop, de l'excentricité aussi, de l'élégance et une manière bien à elle de ne jamais ressembler à personne sauf à sa musique. Et aujourd'hui encore sur FIP, on continue de lui rendre hommage forcément avec Ding Dang Dong, Rita Mitsouko, 8h07.

Et sur FIP, les voix tournent en boucle dans votre tête et parmi celles de septembre, il y a une voix qui nous dit d'être raisonnable et à la fois qui nous conseille exactement l'inverse. Une voix qui refait une conversation 3 heures plus tard en trouvant enfin la réplique parfaite chez L.A. Priest alias Sam Eastgate que vous découvriez peut-être pour la première fois. Tout devient musique avec Voices, extrait de Into the Sky. Un petit dialogue intérieur face au miroir dans la salle de bain, très ressourçant et au poil pour un samedi matin.

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Et là, exactement dans la rue, quelque part, les marchés déballent leurs cageots, les terrasses alignent leurs chaises, et quelqu'un, quelque part, cherche déjà une place pour se garer depuis beaucoup trop longtemps. 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

Monsieur Funky Samba est bien enchanté. Avec un nom pareil, j'imagine inutile de présenter une carte de visite. Le funk s'occupe des hanches, la samba des pieds. Et pour le reste, on se débrouille, il est déjà 9h sur FIP.

Nathan, qui cherche ses clés avant midi, a déjà beaucoup trop de projets. Bon, c'est pas vrai du tout, c'est un faux dicton que j'ai inventé en allant à la machine à café. Si, c'est vrai. La vie est si absurde, hein, dans les couloirs. Sauf sur FIP.

La cinquième édition du festival Utopia se tient en bas de chez vous les 25 et 26 septembre à Marseille à la Friche. Le temps de deux nuits électroniques, éclectiques, inclusives, exclusives avec des artistes et des collectifs jamais ou très peu vus dans la cité phocéenne et des figures incontournables du mouvement techno. Porté par le Cabaret Aléatoire, c'est un festival qui accueille 27 artistes pour une expérience sensorielle inoubliable où les cultures électro fusionnent de la techno, des musiques percussives et des lives électro. Un festival fidèle, reflet de la ville-monde. Utopia incarne les valeurs de mixité, de tolérance et d'engagement social. Une programmation rare avec des artistes inédits et une forte représentation de femmes et des minorités de genre, entre guillemets. Et si vous prolongiez, cet été le temps d'un week-end.

Laura Wirtz a longtemps cru qu'elle n'écrirait peut-être plus de chansons et puis la musicienne de Portland s'est construit un petit studio au fond de son jardin. Elle y est retournée seule avec deux micros, ses instruments, quelques idées et l'envie de laisser entrer les imperfections, les bruits du dehors, bref, la vie telle qu'elle est. Le résultat s'appelle Temple Songs, c'est son nouvel album entièrement façonné par elle au pied d'un arbre. On vous propose d'écouter Battre son cœur avec cet extrait.

À l'instant sur FIP, des guitares, des robes à l'envers, des mots de travers, du panache et surtout une merveilleuse incapacité à entrer dans une case. Catherine Ringer, à qui FIP continue de rendre hommage, en compagnie de Fred Chichin. Un couple qui aura fait de l'étrangeté une élégance et de la liberté, une manière de vivre.

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On connaît chacun cette phrase qu'on aurait aimé dire, qu'on aurait dû dire, cette porte qu'on aurait bien claquée, cette conversation qu'on rejoue ensuite avec évidemment beaucoup plus de talent. Sid Matters en fait une chanson, Choking on Anger, s'étouffer de colère. C'est tout de même plus élégant que de casser la vaisselle. Et c'est une sélection FIP en septembre.

a décidé de ne pas rentrer le jour s'étire. Pistolet à la taille déguisé en shérif, oh. Avec son étoile fluorée, sans doute.

Et ce week-end, si vous n'êtes pas technoparade, mais plutôt Ras El Hanout, le Maroc s'installe sous la grande verrière du carreau du temple et il arrive avec ses couleurs, ses épices, ses bleus, ses tagines, ses pastillas, ses pâtisseries, mais aussi ses artisans, ses musiciens et toute une nouvelle génération de chefs, femmes et hommes. 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On peut y flâner, goûter, être dans un petit souk, apprendre à cuisiner, écouter les chefs raconter leurs recettes héritées de leur mère. Et puis ce soir, place à la magnifique oum entre jazz, soul et rythme marocain. Food Temple Maroc, cette grande fête marocaine jusqu'à demain soir au carreau du Temple. Entrée libre et en famille dans le 3e arrondissement de Paris.

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êtes sur FIP, il est 11h20 et attention, si vous vous déplacez dans Paris aujourd'hui, c'est le retour cet après-midi de la technoparade. Des danseurs, des chars qui reviennent après 2 ans d'absence et c'est tant mieux, c'est la plus grande manifestation de musique électronique. Alors voici le parcours du défilé à Paris. Le défilé va donc s'élancer dès 12h30, donc dans une heure, de la place de la Bastille. Les chars emprunteront ensuite le boulevard Beaumarchais, le boulevard des Filles du Calvaire, celui du Temple, vont traverser la place de la République avant de rejoindre la place de la Nation. Point d'arrivée du cortège électro. Donc c'est cet après-midi, ça va être joyeux, ça va être festif, mais il va y avoir foule sentimentale pour ce grand retour de la technoparade à Paris aujourd'hui.

Sur VIP, c'était One Kim à l'instant avec son Dirty Jazz, son groupe. Ils sortent Infinity Shakes, un très bel album porté par 13 titres. Alors sur l'album, on retrouve aussi quelques invités de marque, Arthur Teboul par exemple, de Jatterton, ou encore Mélodie Gardot. One Kim est saxophoniste, compositeur, chanteur. Oui, sur cet album, il chante aussi. Et il est également photographe ou réalisateur, un artiste, un vrai, en sélection VIP ce mois-ci, avec son album Infinity Shakes.

Sauvagement sexy que vous écoutiez, eh bien voici des histoires un peu moins sexy, un peu moins sauvage, mais c'est des histoires du métro. Ligne 9 à Paris pour aller vers Radio France, là, ce matin. C'était bondé d'ailleurs, hein, c'est fou. C'est fou comme le week-end en journée, il y a plus de monde que le soir. Bref, un couple d'une cinquantaine d'années entre dans la rame, râle un peu parce que toutes les places assises sont prises. Alors deux jeunes filles aux cheveux roses et violets leur cèdent leur place. Le couple tout content s'assoit, remercie et remarque que de nos jours, c'est rare des jeunes qui se lèvent. Et ils entament la conversation avec les deux jeunes filles. « Vous allez aux journées du patrimoine ?» leur demande-t-il. « Oui, » répondent les jeunes filles. « Nous allons à Drouot. »« Ah mais c'est fou, je suis expert à Drouot, » lui répond-il. Et là, le monsieur de raconter une petite anecdote sur la conférence qu'il y a donnée il y a quelque temps. Tout ça pour dire, chères auditrices, chers auditeurs, que vous ayez les cheveux roses ou bleus ou mauves, que Drouot ouvre ses portes aujourd'hui pour les journées du patrimoine et qu'en plus ce matin a lieu une vente aux enchères d'objets ayant appartenu à notre cher Johnny Hallyday, sauvagement sexy.

Au cas où ça vous aurait échappé, aujourd'hui a lieu la fête de la banane. Génial. Aujourd'hui, depuis quelques minutes jusqu'à 20h30, la fête de la banane s'installe place Jacques Demy dans le 14e arrondissement à Paris. Et c'est la 9e édition. Alors derrière ce drôle d'intitulé se cache évidemment une journée gratuite placée sous le signe de la solidarité, des rencontres et du partage entre les cultures. Et évidemment, la banane ne vient pas seulement faire de la figuration. Elle y est cuisinée, elle y est dégustée. Au programme carnaval, des danses, des animations culturelles, des conférences, des ateliers découvertes, des démonstrations, de quoi donner un petit goût de voyage à ce samedi parisien. Cette 9e fête de la banane, c'est place Jacques Demy dans le 14e. Alors vais-je tomber dans la facilité ? Oh oui, totalement. Sur FIP, on vous donne la banane.

sur FIP, on écoutait Blind Yeo à l'instant sur FIP, ce collectif musical originaire de Cornouailles qui sort The Lemoine Point en sélection FIP à gagner sur FIP.fr.

Quelle voix, James Bond par Iggy Pop à l'instant sur FIP. Et à présent, le fantasme absolu de Ray Barretto, I Wanna Be a James Bond Girl. Espionne, victime, criminelle, amoureuse, toutes ont rencontré et charmé à un moment donné l'agent 007. Que serait Bond sans un monde rempli de femmes ?

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sur FIP à 1h, on écoute le guitariste Thomas Naïm sur cette reprise d'Hendrix. Fan d'Hendrix, il est aussi adepte de Prince, auquel il rendra hommage le mardi 29 septembre prochain au Sunset à Paris.

que c'était beau, c'était l'immense musicien et producteur japonais Haruomi Osono, ancien leader avec Sakamoto du génial Yellow Magic Orchestra. Le génie, le cultissime Haruomi Osono sort ce nouvel album Your Sincerely, une sélection FIP ce mois-ci, c'est bien simple, chaque morceau est un petit bijou. Vous pouvez gagner cet album sur FIP.fr, bonne chance, sincèrement.

Une heure et demie, vous êtes sur FIP si je vous dis bébé, danse, Johnny, dancing. Johnny, arrête de courir après ta vie comme un cheval sauvage. Évidemment, vous avez reconnu. Dirty Dancing, oui, bravo. Avec à l'instant un extrait de la BO du film, c'était les Ronettes, Be My Baby. Un titre culte sur FIP.

L'amour. L'amour, que c'est compliqué, mais que c'est simple aussi. On écoute Love Vibration, Josh Rose sur Fibre.

Le jour où je n'aurai d'autre désir que de partir, c'est le titre que vous écoutez, une composition de Louis Matute qui dévoile cet album Dolce Vita, un album des plus audacieux entre héritage hondurien, il vient du Honduras, et influence brésilienne. C'est jazz, c'est groove, c'est rock caribéen. En tout cas, on l'écoute, le jour où je n'aurai d'autre désir que de partir.

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Connaissez-vous les nocturnes de la Fondation Vuitton ? Ce sont des moments où le musée sort des clous, sort des sentiers battus et offre des soirées pleines d'activités, des visites ludiques, il y a aussi très souvent de la musique. Dans la lignée des expositions icônes de l'art moderne, la Fondation réunit 250 œuvres aujourd'hui dispersées de la collection extraordinaire de Gustave Fayet, ainsi que 325 de ses créations personnelles. Du 9 octobre au 8 mars, cette exposition, Gustave Fayet collectionneur-créateur, va réunir des tableaux de Van Gogh, de Gauguin, Degas, Cézanne, Toulouse-Lautrec, Renoir, Berthe Morisot et aussi donc des créations de Gustave Fayet lui-même. La plupart montrées au public pour la première fois et restaurées pour l'occasion. 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

Vous êtes sur FIP, il est 3h25. Véronique Sanson écrit, compose et met le feu à la scène avec son piano depuis son entrée fracassante dans la chanson française au début des années 70. La voici en 74 avec l'une de ses compositions, On m'attend là-bas. Véronique Sanson.

L'histoire du collectif, le Wawa Collectif, est très belle. Elle part d'une résidence de 3 mois au Sénégal, dans le cadre d'un échange culturel dont bénéficiait le producteur suédois Carl Jonas Wingvist. Il a alors partagé sa passion pour les expérimentations sonores avec des musiciens du village de pêcheurs Toubab Diallo, près de Dakar. Et nous y voilà, après les albums Yaral Sadom ou encore Mariage, le Wawa Collectif signe le dernier volet de sa trilogie avec ce teranga, un mot wolof qui désigne l'accueil, l'hospitalité et la rencontre. On écoute tout de suite ce teranga Wawa Collectif en sélection FIP.

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Sur FIP, on écoute Alalas, le quatuor d'origine californienne formé en 2008 et qui possède à présent sa propre maison d'enregistrement. Tant mieux, on n'est jamais mieux servi que par soi-même. Le voyage continue avec ce nouvel album Sirenas. On écoute Muzzy, c'est Alalas en sélection FIP ce mois-ci.

Changement de saveur, goût acidulé, cerise sûrement à l'instant avec cette lollipop, la sucette musicale des Cordettes. Juste après Candy Shop de 50 Cent sur FIP. Oui, une séquence friandise qui se poursuit côté asiatique à présent. Alors, saveur gingembre ou thé matcha, à croquer ou à laisser fondre sous la langue? Écoutons voir avec FIP.

Lundi prochain, cela fera 89 ans que le Hobbit sortait pour la première fois le nez de sa maison terrier. Le Hobbit, première parution du fameux roman de Tolkien le 21 septembre 1937. Et puis s'en est suivi bien sûr le non moins fameux Seigneur des Anneaux en 3 tomes, J.R.R. Tolkien, un auteur certes, mais aussi un éminent philologue, spécialiste de l'histoire des langues, et aussi linguiste et inventeur de langues, également illustrateur et artiste, autant que poète et universitaire, aussi professeur à l'université d'Oxford. Tolkien ne cesse d'inspirer encore aujourd'hui. La preuve, une fois encore avec cette exposition, à voir à Angers en ce moment. Dans la si belle vallée de la Loire, une tenture monumentale composée de 14 tapisseries et de 2 tapis. Des pièces réalisées à partir des dessins originaux de Tolkien, fruit d'un partenariat exceptionnel entre la Cité internationale de la tapisserie et le Tolkien Estate lui-même. C'est très beau, une tenture remarquable. L'expo retrace aussi l'histoire de sa création d'ailleurs. C'est au musée Jean Lurça et de la tapisserie contemporaine, boulevard Arago, à Angers. À voir Aubusson, Tis, Tolkien et Fip, Tis, la musique, rien que pour vos ouïes.

Nous, on l'attendait, Jonathan Person, auteur, compositeur, interprète montréalais, à l'instant sur FIP, cette voix vaporeuse et aérienne de la Dream Pop Régalade, avec cet extrait à l'instant, un extrait de répertoire, le cinquième et nouvel album de Jonathan Person, sorti tout récemment, c'est une sélection FIP, on y reviendra.

prix Joséphine. Le prix Joséphine récompense un nouvel album français, et ce pour sa qualité artistique, sa singularité et sa prise de risque aussi. Sans barrière de genre musical et quelle que soit la notoriété de l'interprète. Le jury est lui composé exclusivement d'artistes et de journalistes experts. 10 albums sont sélectionnés chaque année pour le prix Joséphine, et parmi eux, un lauréat donc. Alors, qui succédera à Choke Enough, le dernier album d'Oclou, lauréat du prix Joséphine l'an dernier? Le collectif 15-15, 23 Wa, Opinard, Lynn, Gilda, Chassol, Camille Yanbe, Joé au missile, Lynn Linlin ou Sarab? Réponse d'ici une semaine et demie. Le 30 septembre, à l'Olympia, à Paris. Et sur FIP, la cérémonie sera transmise en direct. Une belle série de sessions live qui s'annonce.

Sabaigne avec Chiffre en ce samedi et demain dans le coin bordelais aussi avec un événement consacré à la Garonne, au Mont-Fleuve. Une grande journée festive, artistique et participative pour un dimanche entre potes ou en famille autour du fleuve. Ce patrimoine vivant, commun, fragile aussi, mais également formidable, un terrain de jeu, de rencontres et d'imagination. Des expositions, des ateliers, des jeux donc, des expériences aussi, des démonstrations et des animations spectacles. Spectacles de cirque acrobatique, fanfare itinérante, des balades scientifiques sur le fleuve aussi, des rencontres avec les associations, les scientifiques et les acteurs engagés du territoire. Et même un DJ set en bord de Garonne. Quoi de mieux pour clôturer l'événement et terminer la journée en beauté demain dimanche de 13h à 20h au Mont-Fleuve. C'est cet événement Bon Esprit. Rendez-vous à la Maison de la Nature et de l'Environnement en bord de Garonne, quai de Brazza à Bordeaux. Pas de piranha dans la Garonne, non. Mais sur FIP, oui. Et pas peur.

signé récemment chez Blue Note, ce pianiste que l'on écoute à présent sur FIP, ce pianiste sud-africain, compositeur, chanteur, philosophe, guérisseur aussi, jazzman et chaman, voilà qui n'est pas commun. On écoute Ndoudouzo Makatini sur FIP, l'artiste qui viendra donc soigner vos âmes à Nancy, bientôt au Théâtre de la Manufacture le 15 octobre prochain. Il est à l'affiche du NJP, du Nancy Jazz Pulsation, le festival qui se déroulera au cœur de la belle Lorraine cette année du 3 au 17 octobre prochain avec une belle programmation. On vous en parlera en détail à l'occasion d'une émission consacrée à venir sur les ondes de FIP.

quelque chose du tango ou alors quelque chose d'afro-cubain dans cet air-là, à présent sur FIP. Néanmoins, le groupe est américano-mexicano-colombien et ils sont basés dans le Texas et ont enregistré cet album à Nashville. Alors autant dire qu'on voyage, en effet, avec The Animeros, un nom qui évoque d'ailleurs les chamans colombiens, là aussi. Il s'agit donc d'apaiser les âmes, une fois encore, et FIP se fait volontiers passeur de cette potion musicale, infusée des musiques traditionnelles latines, parfois au fil des titres avec un zeste de surf rock ou une bonne pincée de soul psychédélique venue tout droit des 60s et des 70s. C'est leur premier album solo, paru il y a 2 semaines, cet album Que Bárbaro, en sélection FIP ce mois-ci. On en écoute ce petit air au tempo tranquille.

Sly and the Family Stone, à l'instant Just Like a Baby, et à présent cette version instrumentale de Here I Am Baby, Baby Baby. On vous materne hein, sur Chip ? Non, mais un petit câlin musical, ça n'est jamais de refus. Alors parlons-en de vos bébés, vos chérubins, vos chérubines chéries, avec les bébés concerts. À Paris, des représentations d'une durée de 30 minutes, spécialement conçues pour l'éveil musical des tout-petits de 0 à 5 ans. Le tout dans une atmosphère à l'aise, blaise, relax, max. Et ce, en compagnie d'un magnifique orchestre, l'orchestre L'Amoureux. Au siècle dernier, il avait assuré les créations de La Mère de Claude Debussy et du Boléro de Maurice Ravel. C'est vous dire comme les fondations de cet orchestre sont belles et profondes. Un orchestre indépendant depuis sa fondation en 1881, reconnu d'utilité publique depuis 1961. Il a aussi joué avec des figures de la pop, du rap et du rock. L'orchestre donc aussi, une autre de ses missions lui est chère, c'est la transmission, avec donc les bébés concerts. À Paris, ces créations uniques en leur genre, qui mêlent les grands répertoires de la musique symphonique aux plus célèbres comptines pour enfants, avec une thématique différente à chaque concert. En fanfare, le 27 septembre à la salle Gaveau, percussions autour du monde, le 11 octobre au Théâtre de l'Atelier à Paris, mille et une nuits, le 17 octobre à la scène musicale à Boulogne. Il y aura aussi des concerts autour de la ballerine, du violon et compagnie, autour de Beethoven, de Vivaldi, du piano de Chopin, de l'Espagne ou encore du carnaval. Vaste et beau programme pour vous et vos petits loupiaux avec les bébés concerts de l'orchestre L'Amoureux. Fip me recommander à tous les bébés et leurs darons.

Quel bonheur! Quel bonheur d'avoir, par exemple, désormais une haleine de sirène ou de Zeus, un appartement, des vêtements, des cheveux qui ne sentent plus le cendrier froid, l'allégresse d'avoir le poumon léger et le porte-monnaie beaucoup plus lourd et fourni au fond de la poche, par exemple, hein, parce que, bon, des bonnes raisons, il y en a tant. Nul besoin de vous répéter de ne pas fumer, vous savez fort bien ce que vous risquez, et puis dans le fond, chacun sa route. Mais bon, on vous rappelle juste que le mois sans tabac, c'est du 1er au 30 novembre. Ça vous laisse encore le temps de vous y préparer. En novembre, un mois entier durant lequel vous pourrez vous lancer dans l'aventure du sevrage, bien entouré d'une grande et belle équipe de tabacologues. Un suivi gratuit et personnalisé pour qui veut, pour qui choise. Vous trouverez toutes les infos nécessaires sans difficulté sur le web. FIP de tout cœur et donc de tout poumon avec vous, c'est entendu.

Originaire de Cincinnati, ce compositeur, poète et chanteur, désormais installé à New York, Justin Hicks, à l'instant sur FIP, un artiste multifacette. Rien que dans la musique, il passe du noise underground au jazz alternatif, en passant par l'opéra expérimental et aussi la balade d'électro-folk, comme à l'instant. Dans l'extrait de cet album Man of Style, un album sorti en digital il y a plusieurs mois, mais ce n'est que depuis hier que l'album est disponible en physique, ancré dans la matière. Matière à régalade aussi en live. Justin Hicks sur scène le 5 octobre à Paris et le 10 octobre à Marseille avec cet album Man of Style, produit entre autres par Michel Ndegeocello. Un conte soul jazz que l'on déguste par petites lampées tout ce mois-ci, c'est une sélection FIP.

Eh bien, le test n'est pas si over que ça, puisque, et oui, on enchaîne à présent avec ce thème Test of Time, au rythme tranquille. Mais oui, rien ne sert de courir. Surtout qu'il y a, non pas la loi de Murphy, non pas celle de la tartine, alors le proverbe, ou plutôt la locution, Festina lente, hâte-toi lentement. Parce que pendant qu'on y est, même si errare humanum est, même si l'erreur est humaine, on connaît rarement la célèbre locution latine dans son entièreté. Errare humanum est, perseverare diabolicum. L'erreur est humaine et persévérer dans son erreur est diabolique. Voilà qui se médite, nom d'une fille.

Un año de amor par Luz Casal sur FIP, la chanson emblématique du film d'Almodovar en 1991, Talon aiguille. En ce samedi soir qui ne tardera pas à pointer son nez, on y pense alors. Si c'est là votre style, le talon aiguille, hauteur modérée peut-être, autour de 4 à 5 cm, ça limitera les dégâts sur les articulations. Bon. On dit ça, on dit rien. Et puis au fond, l'essentiel, c'est de se sentir bien dans ses godasses. Ça n'est pas Fip qui dira le contraire.

C'est Brendaray qui vous sonnait les clochettes Dubs et Aquatique à l'instant. Et nous voilà partis à présent pour une virée en Californie sur 4 titres consécutifs. Tout ça avant de rejoindre le jazz et son club pour 60 minutes d'une programmation consacrée au Club Jazz à FIP à partir de 19h.

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3: Et c'est parti. Chers auditoristes, bonsoir. Ravi de vous retrouver sur la route du jazz, enfin dans son club, sur les ondes de FIP. Ce soir, en l'excellente compagnie de Thomas Curbillon. Ravi de vous retrouver aussi, Thomas.
4: De même, bonsoir Stéphanie Daniel.
3: Bonsoir, mon Thomas Curbillon, véritable gaga, gros dingo du jazz aussi, en micro-sillon. Thomas Curbillon à la programmation du club ce soir.
4: Oui, à la programmation, on va retrouver, on va commencer nu. Enfin, en radio, on pourrait se le permettre d'ailleurs, mais non, avec des voix nues. Deux voix absolument sublimes, dont on parlera certainement peut-être tout à l'heure à nouveau, mais en tout cas deux superbes voix de générations d'ailleurs différentes. Mais voilà.
3: A cappella.
4: Ouais.
3: Une locution qui signifie en fait littéralement pour la chapelle. A cappella, ouais, parce que dans les lieux de culte religieux au Moyen-Âge, les instruments de musique étaient le plus souvent interdits, figurez-vous. Interdits pour la simple et bonne raison qu'ils ont été créés par l'humain, cette piètre créature, alors que la voix, elle, a été créée par Dieu lui-même, et ainsi elle est le seul instrument véritablement pur, digne de se faire entendre. C'est curieux. Oui, à l'extrême, ce besoin de faire exclure. Vous voyez, c'est comme si, dans l'excès inverse, on affirmait que la musique se suffit toujours à elle-même et que la voix, cette présence pleine de vie, elle aussi est pleine de sens, n'est plus nécessaire. Partisans, partisanes de l'harmonie, votre voix compte ô combien, elle aussi, n'en doutez jamais. L'harmonie, ce n'est pas une note séparée dans son coin, l'harmonie, c'est la joie que les notes ont à rebondir les unes contre les autres. Alors ce soir, au Club Jazz à FIP, si Lucie Gazarian chante a cappella la chanson By Myself, l'artiste est loin d'être seul et de vous laisser esseler. Nous voici ensemble réunis et de voix vives, un pour tous et toutes et tous pour la musique au Club Jazz à FIP.
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0: On vous montrait la voie au club Jazz à FIP grâce à ces deux magnifiques organes, j'ai envie de dire, celui de Lucie Yegyazarian, qui est une chanteuse absolument extraordinaire qui vit à New York. Et qu'on entendait, donc, qui a fait plusieurs albums, qui vient de sortir un album en quartet. On en a diffusé un extrait il y a quelques semaines, mais là c'est un extrait de l'avant-dernier, je crois, Lonely House, en duo avec Michael Cannon au piano. Et là elle était en solo, tout simplement, pendant 1 minute 11 de bonheur.
1: Et ouais. On a enchaîné avec
0: La Divine
1: Sarah Vaughan, qui avait confié pour cet album toute l'orchestration à Lalo Schifrin. À Lalo Schifrin, qui à cette époque-là était absolument pas connu du tout. C'était au début des années 60, plusieurs années avant qu'il compose le fameux thème de Mission Impossible. Et donc, bon, il avait quand même un joli passeport. Il avait débarqué aux États-Unis grâce à Dizzy Gillespie. Mais bon, tout de même, Sassy Indeed, culottée impertinente, Sarah Vaughan, qui lui a donc confié toute l'orchestration de cet album Sweet and Sassy. Et donc un album qui mêle des morceaux jazzy, plus intimes, à de grands standards de Broadway, donc comme ce I Got Rhythm de Gershwin que l'on écoutait à l'instant au Club Jazz à FIP. Et on a enchaîné, alors c'est rigolo, avec son frère jumeau de jour d'anniversaire.
0: C'est pas vrai.
1: En tous les cas, avec non, pardon, alors oui, je recommence. Sarah Vaughan, en fait, ouais, a un frère jumeau, d'accord, de jour d'anniversaire dans la musique. Et c'est en fait l'un de ses thèmes qu'il a signé, que l'on écoute. Ben Webster, 27 mars 1909, Sarah Incroyable. Vaughan, 27 mars 1924, voilà. Ouais.
0: Et on écoute donc du coup un thème de Ben Webster qui s'appelle See You at the Fair par le saxophoniste Harry Allen.

0: Il y a des fois, on se dit qu'il faut marquer une respiration. N'est-ce pas, Stéphanie
1: Oh, que oui.
0: On se dit, on ne peut pas enchaîner ces deux morceaux qui sont magnifiques, celui qu'on vient d'entendre, et l'autre est parler sur cette version sublime de Round Midnight de Lee Konitz. Nous sommes en 1958. C'est issu d'un album qui s'appelle
1: An Image Lee Konitz with Strings. En 58, sorti cet album. C'est un thème de Thelonious Monk.
0: Des arrangements de Bill Russo, le reste

0: Comment ne pas être immédiatement envoûté par un thème pareil?
1: Oui, Round About Midnight de Thelonious Monk, avec toujours ces crédits un peu successifs, parce qu'on dit aussi que c'est parfois crédité à Cootie Williams aussi. Il y a un dossier, vous savez, sur les thèmes de jazz, il y a un dossier intéressant de ceux qui ont piqué à d'autres et de ceux qui disent que l'intro a été écrite par...
0: Non, voilà. Rien ne se perd, tout se transforme.
1: Exactement. Mais a priori, celui-ci, Monk dit que c'est lui qui l'a écrit de A à Z, voilà, comme dans Round Midnight's, Z de Round Midnight's. Et on continue avec Monk d'une certaine manière.
0: Ah oui, parce que c'est pas comme s'il n'avait écrit qu'un seul thème qui vaille sacrément le détour. Oh, celui-là, ce thème-là, il est tellement ludique, tellement inventif, de l'humour aussi, c'est tout lui ça. En tout cas, la complexité du personnage Thelonious Monk n'a pas fait peur à Larry Ridley, qui donc a fait l'addition Some of the Parts, c'est cet album en 1975 dont est issu ce thème revisité de Monk, Well You Needn't, Larry Ridley, donc le contrebassiste, mais qui ici a... Hein,
1: Il a switché, voilà. Exactement, sur la basse électrique. Et on retrouve le compagnon de route d'Elvin Jones, Sonny Fortune, au saxophone alto.
0: Et dire aussi que, mine de rien, Larry Ridley a tourné avec Monk, donc il le connaissait bien. Donc voilà, tout ça...
1: Tout ça, c'est la somme de toutes les parties.

0: Vous imaginez arriver comme ça, yeah, yeah, yeah. Je me disais qu'on pourrait faire comme si on était les voix, mais... Yeah, well, yeah. Non, ça le fait pas.
1: Ah, oh, pas loin quand même. On peut se joindre aux JB's, au club jazz actif.
0: Ah, voilà, là, on peut faire... Là, on a l'impression que c'est...
1: Et là, tout de suite, on connaît.
0: Là, on fait partie des JB's.
1: Et là, tout de suite, on sait en qui on a affaire. À qui on a affaire. James Brown, au club jazz à FIF, hein, bien entouré donc avec les JB's pour une relecture funk et cuivrée.
0: Ouais, de ce tube de Bill Doggett qui était une grande star de l'orgue du Boogaloo. Il y a de très belles interviews, je pense à une interview de David Sanborn où il dit « Mais j'ai découvert ce rythme si particulier du Boogaloo qui, vous savez, est entre le jazz qu'on appelle ternaire et la musique binaire, de funk, quelque chose de trinaire, on a envie de dire, et de tribal aussi,
1: oui.
0: Et de danse. » Et ça, James Brown, c'est un peu l'incarnation.
1: Alors ce morceau-là, donc « Honky Tonk », c'est typiquement le genre de thème instrumental enlevé que James Brown utilisait sur scène pour présenter ses musiciens, et notamment les souffleurs.

0: Oh mais oui, Honky Tonk au Club Jazz à Phibes ce soir, plutôt deux fois qu'une. D'un standard de la funk instrumentale noire américaine, on va passer à une dame de la banlieue de Londres qui a gravé dans l'histoire le nom de son propre style de piano. Où ça sent le jazz fact de Thomas Curbillon au Club Jazz à Phibes.
1: On se croirait à Harlem avec Ain't Misbehavin, cette reprise du pianiste Fats Waller. Et pourtant, l'histoire d'aujourd'hui se passe en Angleterre. Elle démarre dans les années 30 et 40. À l'époque, dans les foyers anglais, à côté des commodes, des armoires, buffets et autres tables basses, un autre meuble avait autant d'importance que les autres, voire plus, le piano. Il sert aux enfants pour étudier la musique classique le plus souvent, mais aussi et surtout, il occupe une place de choix dans les réunions de famille le week-end. Et pour ceux, bien sûr, qui n'avaient pas les moyens de s'acheter cet instrument qui, avouons-le, ne convenait pas à toutes les bourses, c'est au pub qu'on allait, qu'on se retrouvait et qu'on chantait.

Ouais, on y chantait tout, des chansons traditionnelles anglaises, quelques standards des comédies musicales américaines, le tout repris dans le style stride. Car l'intérêt du piano, c'était d'avoir un seul instrument qui pouvait remplacer plusieurs, à la place d'un orchestre en quelque sorte. Car le style du piano dit stride a comme fonction de jouer toutes les parties instrumentales. Explication avec le pianiste Rick Wakeman. Voilà, la main droite joue la mélodie, comme Sweet Georgia Brown. Si vous avez un orchestre, vous avez forcément de la guitare acoustique qui va jouer les accords. Et puis vous avez forcément un bassiste aussi qui va jouer les basses. Et les bons pianistes de stride jouent tous en même temps.

Au début des années 60, ces pianos dans les pubs deviennent de plus en plus rares et sont remplacés par des orchestres au grand complet, souvent des groupes de blues puis de rock. On est en pleine période des Swinging 60s. Et pourtant, c'est en 1961 que les téléspectateurs britanniques vont faire la connaissance d'une certaine Gladys Mills, qu'on va vite surnommer Mrs. Mills. En réalité, elle n'est pas encore pianiste à plein temps, puisque la journée, Gladys Mills est chef d'un pool de dactylos. Vous savez, c'est l'ancêtre de l'open space où les dactylographes qui tapent à la machine sont réunis pour rédiger les documents administratifs, tout ça dans une même grande pièce. Mais le soir, Gladys Mills, elle joue le piano dans les environs de Londres avec un orchestre de danse. Et c'est là qu'un agent va lui donner sa carte. Ce qu'elle croit au départ n'être qu'un tremplin pour jouer dans les salles un peu plus grandes va changer sa vie et sa carrière. Car cet homme travaille pour un célèbre show télé de l'époque et c'est ainsi qu'elle va participer au Billy Cotton Show. Et les Anglais vont tout de suite se prendre d'affection pour cette femme qui pourrait être notre grande-tante et qui nous joue des airs populaires et surtout avec qui on peut chanter depuis son canapé. Oui, certains le disent, Mrs. Mills a presque inventé malgré elle le karaoké. On appelait ça Mrs. Mills Sing Along.

Bah ouais, c'était comme ça dans le monde de Mrs. Mills. Va s'en suivre une série d'albums aux thématiques festives, vous imaginez, Mrs. Mills Party, ou encore It's Party Time, ou encore Summer Party. Entre chansons de pub donc, de comédie musicale à la mode, mais Gladys Mills n'en demeure pas moins une pianiste très élégante et au jeu sophistiqué. Écoutez cette version, I'm in the Mood for Love. Je vous le disais, le succès de Mrs. Mills coïncide avec l'impopularité de la culture du piano issue de la musique de pub au profit du rock'n'roll. Et ce n'est pas rien. L'avènement du rock donne alors envie à une partie de la population britannique de se reconnecter à cette tradition, voire à un certain traditionnalisme presque. On oppose donc ces musiques, mais ironie du sort, ou plutôt exemple parfait du goût des Anglais pour l'ordre et pour la rébellion. Les jeunes rockers aiment la musique de Mrs. Mills. Ce n'est pas un hasard si Gladys Mills a le même manager que les Rolling Stones et que son label est le même que celui des Beatles, parlophone. Les Beatles, tiens, parlons-en.

ces accords de piano là, hein, au son un peu strident, hein, et c'est fait exprès bien sûr, voire comme s'ils étaient désaccordés, eh bien ça s'appelle le style honky-tonk. Penny Lane était justement enregistré en décembre 1966 dans le studio 2 des fameux studios Abbey Road. Et le piano 2 du studio, c'est celui sur lequel Mrs. Mills a enregistré la plupart de ses disques, un Steinway de 1905 dont on dit qu'il aurait été modifié pour avoir un son encore plus métallique et donner cette impression de piano désaccordé cher au style du honky-tonk. Et si plusieurs tubes des Beatles et d'autres groupes vont être immortalisés dessus, il est à jamais lié à Gladys Mills, à tel point que cet instrument s'appelle depuis plus de 50 ans Mrs. Mills Piano. On a même écrit des chansons.

ça, c'est Eddie Vedder, le chanteur du groupe Pearl Jam, qui a composé ce Mrs. Mills pour raconter donc son histoire, l'histoire de la pianiste et de son fidèle instrument. Eddie Vedder qui raconte même, alors ça c'est quand même une pépite, que Sir Paul McCartney en personne aurait voulu acheter l'instrument, mais qu'Abeyrode aurait refusé. Vous imaginez dire non à Paul McCartney? Moi je n'oserais pas, mais enfin Abeyrode a osé. Et puis une dernière chose, vous pouvez désormais, depuis chez vous, pour 33€, télécharger le son du Mrs. Mills piano pour l'avoir sur votre clavier. Si, si, un logiciel a été développé en 2021 et permet de retrouver ce son honky-tonk. Mais bon, avouons-le, rien ne remplace le toucher de Mrs. Mills en personne.

0: Et nous avons enchaîné au Club Jazz à Fip. Néanmoins, on reste en Grande-Bretagne bah, et oui. Les deux mains sur le clavier du piano. Bon, changement de style.
1: Du stride encore, plus parce qu'il est fan de stride. Ouais.
0: En tous les cas, un changement d'époque, oui. On peut le dire. Un retour full 21e siècle avec à présent Joe Webb, le pianiste gallois, et son dernier album paru en mai dernier. Le pianiste en trio sur cet album, avec ses collaborateurs de longue date à ses côtés, le contrebassiste Will Sack et le batteur Sam Jessen. C'est l'album de la semaine.
1: Ben oui, alors c'est vrai, vous avez raison de le souligner, il est sorti en mai. C'est pas une nouveauté, et en même temps,
0: si.
1: Ça a été... Non, mais c'est intéressant, parce que c'était une question avant l'été, où on se disait, tiens, on aimerait bien mettre en avant ce disque-là. On se posait la question. Et puis là, à la rentrée, on s'était dit, mais celui-ci, on aimerait vraiment le mettre, parce que Joe Webb, il a vraiment quelque chose. Il a vraiment... il aime Oasis, il aime Errol Garner, il aime James P. Johnson, il doit connaître Mrs. Mills, et ça fait du bien, et tout ça sans pause, il n'y a pas de pause, il écoute pas Oasis pour dire deux, et tout ça, ça s'entend dans ce très beau disque.
0: Et l'album, c'est Neath Beat, sous le rythme, l'élégance au Club Jazz à Fip. Attention, stride droit devant.

0: fois, deux amis d'enfance depuis l'âge de 13 ans. À l'instant, au club Jazz à Fip, le chanteur et saxophoniste Michael Stephenson et le bassiste Alexander Claffy dans cet album collaboratif, donc un Michael Stephenson meets the Alexander Claffy Trio. Un album de 2021 enregistré dans le mythique studio Rudy Van Gelder à Eaglewood Cliff dans le New Jersey.
1: Attention. Voilà, c'était le break de guitare, s'il vous plaît. C'est le nouvel album de Joshua Redman. Et oui, il n'est pas encore sorti. Vous me disiez 20 novembre.
0: 20 novembre, voilà. Pour ce nouvel album, oui.
1: Un album, alors c'est marrant parce que j'avais fait une faute parce que j'étais persuadé d'avoir mal lu, j'étais persuadé d'avoir vu If Ever I Would Leave You, qui est un thème central dans la carrière de Sonny Rollins, qu'il jouait très régulièrement, et en fait, c'est...
0: If Ever You Would Leave Us, ce fameux prochain album de l'homme rouge du jazz, de Joshua Redman, donc en hommage à Sonny Rollins, évidemment son idole absolue, c'est lui qui le dit, hein. Il est parti donc pour le monde invisible en mai dernier, à 95 printemps, Sonny Rollins.
1: Après, avoir comme idole absolue Sonny Rollins, c'est pas d'une originalité débordante, pardon. Non, c'est un très beau disque, on écoute le premier extrait avec ce Grand Street.
0: Alors, il faut savoir que si sur la version originale de 58, donc de ce thème de Rollins, c'est Roy Haynes, le batteur légendaire qui tenait les baguettes, et bien pour cette version que nous écoutons par donc Joshua Redman, et bien c'est le batteur Marcus Gilmore qui n'est autre que le petit-fils de Roy Haynes. Transmission, rien ne se perd, tout se transforme, on le disait tout à l'heure, donc en matière de jazz.
1: C'est et puis là en guitare, mais là le guitariste est...
0: Ah,
1: bah oui, mais c'est pas grave, on l'écouterait. C'est Peter Bernstein qui prend la place du guitariste qui avait dans l'enregistrement original. Il s'appelle René Thomas, qui n'est pas du tout le petit-fils de Peter Bernstein, mais par contre, c'est pour ça que je m'appelle Thomas. Voilà, c'est pas une info passionnante, mais quand même.
0: Scoop.
1: Voilà, allez, on écoute.

0: vous souhaitons de concert un excellent début de soirée. Merci à l'équipe ce soir au Club Jazz Affiche, à la réalisation Alexandre Girard, au mix ce soir Sacha Green et Thomas Curbillon à la programmation du club ce soir. Merci Thomas.
1: Merci Stéphanie Daniel.
0: Merci pour cette régalade du samedi soir. Une soirée donc qui ne fait que commencer. Et d'ailleurs, vous avez caché quelques confettis dans nos poches.
1: Ben oui, on n'arrête pas de le carnaval avec cet extrait du disque What's New de Sonny Rollins, un disque absolument extraordinaire où ce qui paraît facile côtoie ce qui paraît difficile. Vous voyez ce que je veux dire, c'est-à-dire les chants comme ça, la danse, et avec ces solos extraordinaires de Sonny Rollins au saxophone ténor et de Jim Hall à la guitare. Un régal. Et on termine ce Club Jazz à FIP, mais on continue la soirée sur FIP, comme vous disiez.
0: Dans la joie et la bonne humeur.

Les secousses de la mer agitée, il paraît que c'est un naufrage. Et pourtant, il n'en est rien. Soyez les bienvenus à l'écoute de Chip, il est 20h15.

C'est officiel, ambiance papaye sur FIP. De quoi, eh oui, absolument, de quoi se pencher sur ce fruit et ses bienfaits. Et là, vous n'allez pas être déçus, figurez-vous qu'il évite les ballonnements. C'est pas rien ça. Favorise la digestion, ce serait bête de s'en priver. D'autant que s'ajoutent à cela des vertus pour une peau jolie et des défenses immunitaires décuplées. Nous voici donc en présence d'une papaye bienfaitrice et mélodique.

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Bienvenue sur la côte ouest de la Californie. On a pris la direction de Big Sur, la côte sauvage qui a donné son nom à l'un des romans de Jacques Kerouac, inspiré aussi ses promesses de l'aube à Romain Gary. Les Red Hot, eux aussi, en rêvaient dans leur road tripping. Environ 140 km de falaises qui semblent comme ça tomber à pic dans l'océan. On s'offre un soupçon de dépaysement et de poésie avec la vision de Big Sur de Daniela Casas.

Clin d'œil au festival Arabesque qui a débuté il y a quelques jours à Montpellier avec un hommage de Bachar Mar-Khalifé à Christophe. Alors les deux artistes s'étaient rencontrés ici même, c'était pour une session unique. Au programme, il y a également les bluesmen Touareg d'Imaran et le virtuose du Oud, Anwar Brahim. Voici pour le programme, vous avez rendez-vous à Montpellier jusqu'au 20 septembre.

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